0: Je t'ai dit, je vais recommencer, ok? Tu as compris. Je vais t'apprendre le libanais. Tu as compris. Je vais t'apprendre le libanais.
1: Anyway, j'ai sorti de l'autre côté.
0: J'essaie de revenir pour parler français.
1: Anyway, j'ai sorti de l'autre côté.
0: Tu veux que je te traduise? Qu'est-ce que j'ai dit? J'ai dit que des fois je m'ennuyais au bureau. Pas je m'ennuyais, j'avais beaucoup de travaux. Et puis à un moment donné, je suis retournée de vacances. Et là, je voulais faire un changement parce que je savais que j'allais retomber dans le travail. J'ai eu l'idée de m'inscrire dans un cours. Et que je me suis bien amusée dans le cours. Il était coquin, lui. Il me faisait rire. Et des fois, je pensais qu'il ne me regardait pas. Il n'écoutait pas. Mais oui, c'est regardé.
1: Il t'a lâché.
0: J'ai dit des bonnes affaires sur toi, ne t'inquiète pas.